0: de 008. 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Ce que vous avez fait
1: direct de la planète Terre.
0: 1.
1: V'là ce qui nous reste.
0: En direct de la planète Terre, v'là ce qui nous reste.